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Elle a dû être très belle. Est-ce que son sable était blanc? Est-ce qu'il y avait des fleurs jaunes dans le creux de sa dune? J'aurais bien aimé toucher du sable une seule fois entre mes doigts. Qui a nagé dans cette rivière? Vous prétendez qu'elle était fraîche et descendait de la montagne? Est-ce qu'il y avait des galets dans le creux de sa cascade? J'aurais bien aimé plonger mon corps une seule fois dans une rivière. Dites, ne me racontez pas d'histoire. Et montrez-moi des photos pour voir si tout cela a vraiment existé. 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
1: Arrêtez. Revenez au début. Vous n'avez pas l'air de vous intéresser beaucoup aux indications de jeu. Qu'est-ce qui est écrit là?
2: Piano.
1: C'est exact. Et puis?
2: Forte piano.
1: Et puis?
2: Et pianissimo.
1: Et diminuendo, et mezzo forte, forte, fortissimo, sforzatissimo. Les indications de Schubert vont du cri au murmure, et non de parler fort à parler doucement. L'anarchie ne semble pas être votre fort, Clémère. Pourquoi ne pas vous en tenir à Clémenti? Schubert était un type assez laid. Vous le savez, non? Vous, avec votre physique, vous ne reconnaissez pas un abîme lorsque vous y tombez.

0: dernier accord, c'est ça qui doit accomplir. Ré, la, ré. Faut faire plus large. Voilà, on est en train de se faire.
1: Très bien travaillé.
2: Oh, non, plus pas. Non,
0: parce que c'est pas net, ça, pas du tout. Bien trop pédale.

La musique classique regroupe des musiques tellement différentes entre elles qu'il est totalement absurde de leur donner un seul et même qualificatif. Elle inclut la musique grégorienne, classique, baroque, néoclassique, romantique, post-romantique, impressionniste, sérielle, vocale, minimaliste, sacrée, profane, folklorique, bref, des choses qui n'ont pratiquement rien à voir entre elles.

0: Borde, une basse, s'il vous plaît.
1: Oh.
0: Oui, parfait. Donc, sire, vous allez chanter la même note que Borde.
1: Oh.
0: Très bien. C'est ce qu'on appelle un...
1: unisson.
0: Bravo. Maintenant, sire, vous allez passer de l'unisson à la quarte inférieure.
1: Oh.
0: Très bien. Maintenant, même chose avec la quinte.
1: Voilà ! C'est tout ce qu'il y a ! Unisson, quarte, quinte, et c'est marre ! Tous les autres intervalles, c'est de la merde !

0: 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Cours 1. Diagramme de cas d'utilisation.
1: Le vétérinaire vaccine l'animal. C'est un diagramme de cas d'utilisation.
2: Les cas d'utilisation décrivent ce qui est attendu du système. Avec une cueillette d'informations avec l'utilisateur, vous identifiez les principaux acteurs. Vous allez donc devoir définir les cas d'utilisation à partir de ces informations. Et les cas sont des points de vue. Ils changent selon les acteurs impliqués.
3: Première caractéristique, ils sont extérieurs. Vous n'avez pas la possibilité de les modifier. Deuxième caractéristique, ils ont une importance, ils sont soit principaux.